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2: Il est à 8h14 sur les 100.9 FM, Radio Nekeloka, écoutant Alonso et Nino pour ce titre Tout va bien, même si on sait que tout ne va pas vraiment bien chez tout le monde, mais bon voilà, ça ira, supporter et faisons avec comme le dit auditeur de 100.9 FM, vous êtes arrivé au bureau, vous êtes encore en famille, à la maison, au quartier, vous êtes arrivé dans les champs, dans les jardins, ah oui, dans vos activités, vous nous écoutez, c'est bien, merci. Écoutons d'abord ce titre, bien avant la suite des programmes.

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0: Il est 8h18 sur les 100.FM, Radio-Niki le Cap, pour un passage des œuvres et communiqués sur votre radio. L'Alliance française de Bangui vous invite le samedi 20 juin à 15h à la grande finale de la 4e édition du concours de la SAP. Venez découvrir le champion de la 4e édition 2026 et célébrons la fête de la musique avec les artistes invités. Venez nombreux, ne manquez pas cet événement unique dans une ambiance inoubliable. Johnny Gango, Namatanga, Tiungo Bongo, entrée libre. Toute personne à l'écoute du présent communiqué est prête d'en faire large diffusion sur toi, celles ou ceux qui seront intéressés à prendre part à ce grand événement. Le directeur de l'Alliance française de Bangui, François Dumio. La coordination de l'ONG dénommée Optique Vision Plus de Centrafrique, sise au parc du Saint-Container, ancien jardin public de Bangui, avec sa seconde boutique sise sur l'avenue du 15 mars en face de Alima au PK10, informe les Banguissoises et ses environs qu'un magasin d'optique est ouvert à toute personne confondue, hommes, femmes et enfants, peuvent venir se faire consulter. Surtout consulter leurs yeux à 1500 francs CFA et le magasin vend des lunettes à des prix très abordables. Vous trouverez des verres vus de loin pour regarder à 15 000.
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2: Les sujets quand même, ils étaient durs, mais bon, c'est comme ça. C'était très long. C'était très long, oui. Bien sorti, c'est un grand mot. J'ai fourni ce que je pouvais fournir.
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4: Là, on a un détecteur, aucun signal, tous les téléphones sont en mode avion. Et toi, si tu réactives ton téléphone et le tien, ça va biper.
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5: Les élèves, ils ont tenté une fois quand ils se sont...
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0: Yolande à tous, bienvenue sur Polynésie, la première radio télé internet. Nous sommes le mardi 16 juin. Il est 7h à Tahiti, 7h30 aux Marquises, 8h au Gambier. Voici les titres de ce journal présenté par Ibrahim Ahmed Azzi. Bonjour Ibrahim.
1: Bonjour Mathéo, bonjour à tous. Dans un peu moins de 2 heures maintenant, l'équipe de France fera ses grands débuts dans la Coupe du Monde de football contre le Sénégal. Un match que vous pourrez suivre en direct sur Polynésie la première, coup d'envoi à 9h. On en reparle tout juste après ce journal avec Pascal Vaïrua, ancien international qui aura porté 22 fois le maillot de l'équipe de France. Il est notre invité café ce matin. Depuis hier, un mouvement social perturbe la restauration scolaire à Papara. Une grève a été déclenchée à l'appel des syndicats CSTPFO, OE, Toerima et CSP au sein de la cuisine centrale exploitée par New Rest Polynésie. En cause ici, le renouvellement de la convention de délégation de services publics qui arrive à échéance le 30 juin. Cette question qui dérange, combien d'enfants victimes sont encore invisibles aux yeux de la justice? Un recensement national des plaintes pour violences sur mineurs est en cours jusqu'au 14 juillet. En Polynésie aussi, ces violences existent, souvent derrière les portes des maisons, nous dira Miri Tumatariri. C'est un baccalauréat sous haute surveillance qui s'est déroulé hier. En effet, les candidats de terminale qui ont planché sur la philosophie au lycée Paul Gauguin l'ont fait en présence de détecteurs d'appareils connectés déployés pour contrer la fraude à l'intelligence artificielle. Bienvenue à tous dans ce journal. Tout d'abord, cette disparition inquiétante en mer hier à Fakarava, vers le secteur de Tetamanu. Un jeune homme a disparu. Alerté, le JRCC a dépêché sur place l'hélicoptère Dauphin qui a sillonné la zone toute la nuit. Actuellement, la navette communale poursuit ses recherches. Un mouvement social, je vous le disais, perturbe depuis hier la restauration scolaire à Papara. Une grève a été déclenchée à l'appel des syndicats CSTPFO, OE, Toerima et CSIP au sein de la cuisine centrale exploitée par New Rest Polynésie. En cause, le renouvellement de la convention de délégation de services publics qui arrive à échéance le 30 juin. Un dossier sensible, directement lié à la préparation des repas destinés aux cantines scolaires de la commune de Papara. Cette mobilisation perturbe en tous les cas depuis hier le fonctionnement du service de restauration scolaire. Théopo Fatoupo Avae.
2: La cuisine centrale emploie environ 108 salariés. Elle produit habituellement un peu plus de 500 repas par jour pour les écoles de la commune, contre plus de 1100 auparavant. Selon le syndicat CSIP, près de 70% des salariés ont cessé le travail. Le point de blocage porte sur les conditions de renouvellement du contrat et la reprise du personnel. Cyril Le Gaïc, secrétaire général de la CSIP.
3: La commune n'a pas les moyens de payer leur salaire parce que par an, ça coûte à New Rest 80 millions. 80 millions et que la commune a fait des économies pendant 20 ans. Donc ça frôle 1,6 milliard. Et donc s'ils ne veulent pas renouveler, ils reprennent le personnel. Et donc pour eux, ils veulent que New Rest reprenne définitivement le personnel. J'ai dit ok, je suis entièrement d'accord, mais je veux un contrat de 7 ans.
2: Pour faire face, la commune a mis en place un service minimum. Des casse-croûtes sont préparées pour les élèves. Après discussion avec la commune de Mataiea, les repas seront assurés par ces derniers à partir d'aujourd'hui, avec un coût d'environ 400 francs le repas contre 650 francs. Et le maire précise aussi que la commune reste ouverte à toute discussion. Mike Tessier, maire de Papara.
4: On ne doit pas prendre ça à la légère et signer bêtement des choses. Donc on a demandé... On a demandé des informations à New Rest concernant, en tout cas nos conseillers ont réclamé des documents qu'ils ne nous ont pas fournis. Donc nous on souhaite bénéficier de ces documents avant de signer quoi que ce soit, en tout cas concernant la sortie de DSP. Dans ma tête je suis conscient qu'on aura, on aura un accord et on trouvera une solution avant la fin de cette semaine parce que des repas doivent être préparés cette semaine.
2: Les négociations se poursuivent dans un climat tendu à quelques jours de l'échéance du 30 juin. L'enjeu ? Éviter toute rupture du service de restauration scolaire à Papara, tout en trouvant un accord durable sur l'avenir du site et des salariés. Si aucun accord n'est trouvé, le syndicat a d'ores et déjà annoncé que d'autres organismes risqueraient de ne plus avoir de repas, à l'image de la Purade ou encore l'hôpital.
1: La bien triste affaire Liana a secoué toute la France. Elle a aussi posé une question dérangeante. Combien d'enfants victimes sont encore invisibles aux yeux de la justice? Jusqu'au 14 juillet, un recensement national des plaintes pour violences sur mineurs est en cours. En Polynésie aussi, ces violences existent. Alors souvent, derrière les portes des maisons. Alors quand un enfant trouve enfin les mots, qui l'écoute, qui l'accompagne? Élément de réponse à travers ce reportage signé Miri Tumatariri.
5: Ben c'est normal, on ne se connaît pas, c'est la première fois qu'on se voit. C'est important d'écouter ce que ça te fait à toi.
6: Tout commence ici, dans une salle calme, loin des uniformes et des tribunaux. À l'UAP de Taoné, l'unité d'accueil pédiatrique de l'enfance en danger, ici on tente d'abord de faire tomber la peur avant de recueillir la parole. Pour Marianne Ballet, responsable de l'UAP, avant d'entendre un récit, il faut accueillir un enfant.
7: C'est l'infirmière péricultrice qui vient l'accueillir à hauteur d'enfant. Avec des mots qui sont adaptés, va l'accueillir avec le prénom que nous connaissons déjà à l'avance. Et ensuite, les parents, on va lui présenter les personnes qui sont là, tout le dispositif, pouvoir s'imaginer comment ça va se passer, permet aux personnes d'être plus détendues et aux enfants aussi.
6: Depuis janvier, 66 enfants ont franchi cette porte. Mais parler n'est souvent que le début du chemin, car après les mots, il faut affronter le regard des autres. À la page, Toumata Helm accompagne ses jeunes victimes. Et parfois, le plus difficile n'est pas de dénoncer les faits, c'est de faire face à sa propre famille.
8: C'est quand même très difficile encore aujourd'hui hein, pour les enfants de parler. Même pas à cause de la pression judiciaire, mais plutôt à cause de la pression des familles en fait autour. Ça blesse une famille en fait de dévoiler de tels éléments et souvent les mineurs qui sont finalement seuls à porter cette responsabilité.
6: Pour retrouver ces victimes et vérifier que chaque dossier suit son cours, un recensement national est lancé jusqu'au 14 juillet. Une opération accélérée après l'affaire Liana. Pour la justice, derrière chaque procédure, il y a surtout une attente, celle d'une victime qui espère enfin des réponses. Hélène Bigot, présidente du tribunal de première instance de Papeete.
9: Ce recensement, ça permet de vérifier que les procédures sont traitées. Pour les victimes, elles vont avoir peut-être un petit peu plus vite des informations sur leur affaire.
6: Médecins, associations, magistrats, tous répètent la même chose. Même des années après, il n'est jamais trop tard pour parler.
1: Le président du pays, Motel Boterson, était hier soir l'invité du journal télévisé de Polynésie La Première. Il était une nouvelle fois question du RNS, le régime des non-salariés. Le feuilleton n'est pas terminé puisque Temataï Le Gaïc envisage de déposer un recours devant le Conseil d'État contre l'abrogation de la réforme. Information confirmée hier soir par le président du pays.
10: Effectivement, le groupe Afanotia et son président vont certainement déposer un recours, tout simplement pour clarifier le droit, puisque on l'a tous vu lors des débats à l'Assemblée, chacun campe sur ses positions en disant que l'autre se trompe. Bien, à un moment donné, il faut arbitrer tout cela et je crois que c'est le sens de ce recours.
11: L'objectif, c'est de gagner un peu de temps ou d'obtenir l'annulation ?
10: C'est de faire dire le droit, tout simplement.
11: Donc vous souhaitez l'annulation de l'abrogation de la réforme ?
10: Alors nous,
11: groupe Afanotia.
10: Oui, le groupe Afanotia, on n'a pas voté l'abrogation de la LP 2026. Donc c'est nos intentions sur ce texte sont claires. C'est pour ce qui concerne l'abrogation, il s'agit encore une fois de faire dire le droit et de faire arbitrer tout simplement ces désaccords sur l'interprétation des textes, sur ce qui s'applique, ce qui ne s'applique plus, ce qui est abrogé mais qui continue de s'appliquer. Donc voilà, à un moment donné, il faut trancher.
11: Justement, vous parlez de clarification. Là, du coup, on a un petit peu de mal à suivre. Quand on n'est pas tenté, qu'est-ce qu'on fait aujourd'hui? Qu'est-ce qu'on doit faire?
10: Alors, de toute façon,
11: quand on est salarié par ailleurs.
10: Oui, quand on n'est pas tenté, on doit de toute façon poser ça. 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

0: au mois de décembre 89, hein, au mois de décembre 89, Michel Platini m'a appelé et m'a demandé si j'allais bien. Je me suis juste dit, j'ai simplement dit, oui, je vais très bien, il y a pas de souci, parce que à cette époque-là, Giroud me réservait pour le club, parce qu'il
1: L'entraîneur de la
0: avait,
1: JOCR.
0: ouais, en faveur de la Auxerre. Et il me réservait parce que je faisais beaucoup de choses, beaucoup de choses. Mais en équipe de France, j'ai loupé beaucoup de choses aussi. Mais bon, je lui en veux pas. Je l'en veux pas à
1: À
0: Giroud parce
1: Guillaume.
0: que c'est un papa emblématique, c'est un papa qui nous a charmés, qui nous a donné l'envie de d'être professionnel et puis de suivre la ligne qui a été dirigée par lui-même.
1: Oui. Ça vous a pas empêché de côtoyer des joueurs comme Jean-Pierre Papin, Eric Cantona?
0: Non, non, ça pas. Au contraire, on s'envoyait sur le terrain, que ça soit à Marseille ou que ça soit à Paris ou quoi que ce soit, peu importe. L'essentiel pour nous, c'est défendre notre club, le club où on est, l'AJ Auxerre. À cette époque-là, à Auxerre, on avait des grands joueurs comme Eric Cantona, Enzo Schifo. Bah, franchement, c'est des moments magiques, magiques que j'ai profité, que j'ai aussi profité au maximum. Voilà.
1: Alors, je le disais, vous avez porté 22 fois le maillot de l'équipe de France et marqué un seul but. Alors, ce but-là, vous vous en souvenez, c'était contre la Belgique, hein, en 92, je crois, c'est
0: Oui, en
1: ça?
0: 92, mais malheureusement, c'est pas le pied gauche qui a marqué, c'est le pied droit. C'est le pied
1: C'est en
0: droit.
1: plus.
0: Et en plus, bah, d'habitude, le pied droit, c'est fait pour monter dans le bus, mais là, ce jour-là, bah, je me suis lâché, j'ai vu le ballon devant moi, j'ai simplement demandé à JPP, laisse-la moi. Et je le mets à l'intérieur, waouh!
1: Et ça rentre.
0: Ça rentre, c'est surtout que papa était là, maman était là. C'est encore plus
1: Une
0: magique.
1: émotion encore
0: Wow,
1: plus forte.
0: encore plus fort, parce que c'est la famille est là et il n'y a pas plus beau comme récompense à son papa et à sa
1: Il y a sa
0: maman,
1: maman.
0: parce que son premier but, voilà.
1: Et vous n'avez pas perdu, vous avez fait
0: Non,
1: match nul, trois partout.
0: on a fait match nul, mais bon, c'est des moments comme ça, on le savoure et puis on le retient.
1: On sent l'émotion chez vous, c'est comme si c'était hier en fait, hein, comme si.
0: C'est toujours comme hier, parce que moi j'estime que la Polynésie, on mérite aussi d'être représenté là-bas en France. Même ici, on peut être représenté aussi à une condition qu'on mette de l'exigence dans tout ce qu'on fait et qu'on y croit parce que il y a les Jeux du Polynésie qui arrivent très
1: Jeux du
0: bientôt,
1: Pacifique,
0: des
1: oui.
0: Jeux du Pacifique. Donc à nous aussi de montrer, de prouver que on peut accueillir chez nous, on peut aussi gagner chez nous. Voilà.
1: Alors tout à l'heure, donc dans un peu moins de 2 heures, hein, l'équipe de France va jouer son premier match de Coupe du Monde contre le Sénégal, un sacré morceau. C'est une équipe qui est championne d'Afrique sur le terrain, en tous les cas, même si on lui a enlevé le titre. Hein.
0: Sur le terrain, mais faut pas oublier non plus que tous les joueurs qui sont à l'intérieur de cette équipe du Sénégal jouent tous dans des grands clubs, donc faut pas négliger ces moments-là. Je crois qu'il faut avoir confiance à Didier Deschamps. Il connaît très bien le sujet. Il
1: Comment vous le
0: connaît.
1: voyez ce match?
0: Je pense qu'il va y avoir un ou deux buts d'écart, mais ça va pas jouer à pas grand-chose. Ça va pas jouer, ouais.
1: L'équipe de France va s'imposer.
0: J'espère, parce que c'est l'objectif de toutes les équipes actuellement, quand on voit les matchs qui sont déroulés actuellement. Il y a pas mal de surprises quand même, hein.
1: Il n'y a plus de petites équipes.
0: Il y a plus, parce que tout. Tout, tout, tous les autres pays, ils jouent tous en Europe. C'est des équipes qui sont formées dans des grands clubs et ça leur permet de dégayer un peu plus cette Coupe du Monde.
1: Tout à l'heure, ce match, vous allez regarder où? Chez vous, entre amis, sur une terrasse?
0: Non, je pense que je vais regarder entre amis, avec des copains du football aussi, peut-être avec Tétia Mana, peut-être avec d'autres personnes aussi. Mais l'essentiel pour moi, c'est de voir et de constater que j'espère que l'équipe de France va passer.
1: Cette équipe de France, vous la voyez aller très loin dans cette Coupe du Monde. Rappelons que les autres adversaires, outre le Sénégal, c'est l'Irak et la Norvège.
0: Oui, mais bon, l'essentiel, c'est déjà passer ce premier tour. Et puis et après, ça sera des éliminatoires après. C'est là le plus risquant, c'est voilà. Ça passe ou ça casse.
1: Ça casse. Voilà. L'atout numéro un de l'équipe de France, c'est quoi? C'est son potentiel offensif?
0: Il n'y a pas que le potentiel offensif, c'est l'ensemble. Je pense qu'on a constaté qu'en France, le Paris Saint-Germain nous a démontré que avec plusieurs joueurs en osmose, ça forme une équipe qui avance et qui, la preuve, la Champions League, ils l'ont gagné deux fois d'affilée cette année. Ben, ça représente quand même l'équipe de France. Ils peuvent l'avoir aussi, ce mental-là.
1: Alors, cette Coupe du Monde de football, c'est un peu le crépuscule des anciens, hein, des anciennes gloires. Messi, Neymar, Cristiano Ronaldo, on ne les reverra plus?
0: Non, mais bon, les pages tournent aussi, et puis il faut laisser la place aux jeunes. Maintenant, les jeunes, ils arrivent à 17 ans, à 18 ans. Avant, on arrivait, on avait 22 ans, 24 ans. Pour nous, c'était vieux, mais maintenant, ils sont assez mûrs très tôt, à 16 ans, 17 ans. Donc, on n'a pas le choix. On est obligé d'accepter tous ces moments-là. Et puis, apprécier aussi, et puis profiter pour gagner des titres.
1: Des titres. Un pronostic, un score pour ce match France-Sénégal?
0: Pour moi, ça sera 2-1, 3-1.
1: 2-1, 3-1 pour l'équipe de France, bien sûr.
0: Pour l'équipe de France, ouais.
1: Et qui gagnera la Coupe du Monde, d'après vous?
0: Il y a tellement de surprises actuellement. Même les Japonais sont là, les Africains sont là. Donc, tout est ouvert, tout est ouvert. Il y a peut-être une grande équipe qui sera là. C'est peut-être l'Allemagne. On ne sait jamais.
1: On ne sait jamais.
0: On ne sait jamais.
1: Merci beaucoup, Pascal Bailu.
0: Merci,
1: Maru,
0: et à tout.
1: Et bon match.
0: Merci.
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3: Voilà, restez avec nous. Dans quelques instants, vous retrouverez bien entendu votre rendez-vous de l'invité café en langue thaïsienne. Voici tout de suite l'horoscope du jour avec Mikey Yorana.
4: Yorana à tous, voici votre horoscope de ce mardi 16 juin. Les béliers, votre spontanéité peut créer une belle opportunité. Les taureaux, une bonne nouvelle pourrait concerner vos finances ou vos projets. Les gémeaux, les échanges sont fluides et constructifs. Les cancers, prenez du temps pour vous recentrer. Les lions, votre confiance inspire votre entourage. Les vierges, un détail important mérite toute votre attention. Les balances, une rencontre ou un échange pourrait vous surprendre agréablement. Les scorpions, votre persévérance commence à porter ses fruits. Les sagittaires, un projet prend une tournure encourageante. Les capricornes, ne sous-estimez pas l'impact de vos efforts. Les verseaux, votre créativité est particulièrement forte aujourd'hui. Et puis les poissons, une intuition pourrait vous éviter une erreur. C'était votre horoscope. Très belle journée à tous et à demain.
3: Voilà, vous retrouverez également Mikey dans quelques minutes à 8h donc pour votre émission. C'est que du bonheur. Nous, on va repartir en musique avant de retrouver Abinera Tematahotoa pour la partie en langue thaïsienne de l'invité café. À tout de suite.

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9: Nous n'avons pas attendu les instructions récentes pour nous pencher sur ces affaires.
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9: Et depuis le début de l'année 2025.
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9: Cet indicateur qui doit être examiné d'ici le 14 juillet.
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9: Tout en mouvement et pour les prioriser.
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1: Les produits vont revenir un petit peu en stock en début de semaine prochaine.
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5: 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Merci de nous écouter et passez une belle journée sur Hit FM.
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7: À Nouvelle-Calédonie, La Première, il est 7h12. Tout de suite, on se fait un rappel de votre bulletin météo du jour et je commence par vous avertir qu'une vigilance jaune pour vent violent est en place sur Belep, la côte ouest, l'île des Pins et les Loyautés pour analyser de sud-est voisin de 45 km/h avec des rafales pouvant aller jusqu'à 75 km/h aujourd'hui en début de journée et en début de soirée également. Autrement, ce matin, eh bien, sur l'ouest, la pointe sud et aux Loyautés, les passages nuageux qui circuleront déposeront des averses. Sur l'Ifou et Marais, elles seront parfois soutenues et au lever du jour, quelques coups de tonnerre ne sont pas exclus. La côte est profitera, elle, d'un beau soleil. Le vent de secteur sud-est soufflera entre 20 et 25 nœuds avec des rafales pouvant atteindre jusqu'à 30 à 35 nœuds. Et sur la côte ouest, il sera plus faible, proche des 15 nœuds. Et cet après-midi, eh bien, les éclaircies s'élargiront et les averses se feront rares sur l'ouest, la pointe sud et les Loyautés. Sur l'est, le soleil continuera de briller généreusement. L'alizé de sud-est restera soutenu de 20 à 25 nœuds avec des rafales allant de 30 à 35 nœuds, se renforçant localement sur le nord-ouest de 25 à 30 nœuds avec des rafales jusqu'à 40 nœuds. Sur la côte est, il restera plus faible entre 15 et 20 nœuds et les températures s'échelonneront de 24 à 27 degrés. Enfin, pour cette nuit, sur le sud-ouest, la pointe sud et les Loyautés, le ciel sera passagèrement nuageux avec de rares averses encore possibles. Ailleurs, les nuages resteront discret. L'alizé de sud-est sera compris entre 20 et 25 nœuds en début de nuit, puis faiblira par la suite entre 15 et 20 nœuds. Sur la côte est, il s'établira entre 10 et 15 nœuds. Les températures minimales seront fraîches avec 17 à 21 degrés près des côtes et localement 9 à 15 degrés dans l'intérieur et aux îles. Voilà pour ce rappel de votre bulletin météo de ce mercredi 17 juin. On vous souhaite une très belle journée avec nous sur La Première.
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À Nouvelle-Calédonie, la première, il est 7h18. Vous êtes dans votre émission matinale Le Grand Réveil en compagnie de Dylan. D'ailleurs, j'en profite pour vous remercier pour votre fidélité, hein, à vous toutes et vous tous qui nous écoutez tous les matins et tous les jours. Eh bien, merci d'être à l'écoute de Nouvelle-Calédonie, la première, que vous vous situiez sur la côte est, la côte ouest, dans le nord, dans le sud et jusqu'aux îles Loyauté. Merci, merci à vous de nous faire confiance pour vous accompagner tout au long de vos journées. Il est 7h18 et on va d'ailleurs continuer cette journée en musique tout de suite avec Flavia Coelho et son titre Mama Santa sur la première. Une très belle journée à vous.

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2: Des dernières volontés de certains patients, patientes. Est-ce que vous demandez constamment aux personnes quels sont les projets que vous aimeriez faire? Comment on amène cette demande-là à quelqu'un qui vient d'apprendre que...
3: Alors non, on ne va pas le faire quand ils viennent d'apprendre qu'ils sont atteints d'une maladie grave et incurable. On va leur laisser le temps de digérer quand même. Je pense que c'est un petit peu au feeling, on le ressent. Voilà, comme cette jeune femme, je voyais qu'elle était vraiment, depuis quelques jours, voilà, elle était moins souriante, plus apathique, etc. Et je me suis dit, non, il faut faire quelque chose.
2: Oui.
3: Et puis, c'est tombé pile poil. Tout le monde nous a aidés. Enfin, et on a avancé, on a monté ce projet. L'autre dame qui parlait très, très peu, je savais qu'elle adorait la mer, en fait. Et elle est morte juste quelques jours après. Et je pense sincèrement, bon, il y avait un sourire sur son visage, mais je pense sincèrement que ça lui a fait beaucoup de bien. Après, elle verbalisait quasiment pas. Hein. En fait, moi, j'amène ça souvent d'une manière un petit peu plus ludique. Si tu avais une baguette magique, qu'est-ce que tu ferais aujourd'hui avec cette baguette? Si tu pouvais avoir un ou deux vœux, par exemple, qu'est-ce qui te ferait vraiment plaisir? Qu'est-ce qui te ferait vibrer?
2: Des fois, on peut être étonné des réponses, de la simplicité de certaines réponses.
3: Oui, bien sûr, bien sûr. Et puis, en fait, ça permet aussi d'avancer. Hein, c'est ce côté psychologique, encore une fois. On s'attache à quelque chose. Hein, c'est comme aussi les patients en fin de vie qui savent qu'il y a une date importante où ils attendent quelqu'un, l'arrivée de quelqu'un. Donc, ils vont tenir, et hop, après, ils vont lâcher prise. Donc ça permet aussi d'avancer vers quelque chose qui fait du bien aussi et qui remet, comme je disais tout à l'heure, du sens, de la dignité, de l'humanité en fait. On n'est plus dans le médical. Voilà.
2: Et donc ce projet alors, expliquez-nous ce que c'est ce projet avec ces 6 patients.
3: Donc ce projet, il vient justement un petit peu de tout ça, de ces souhaits de patients. On a mis en place avec l'Hilomètre, qu'on remercie aussi chaleureusement, une sortie sur une journée pour 6 patients en soins palliatifs. Avec un aidant, leur aidant principal de leur choix. Ça sera début octobre. On part sur la journée, peu importe encore une fois que le patient soit en chaise, en fauteuil roulant ou pas, avec de la morphine, des pompes, etc. On s'organise puisqu'il y aura aussi des soignants, quelques soignants, pas trop, parce que justement, on veut mettre un petit peu une bulle de bonheur, en fait, à ces personnes qui sont dans le quotidien des visites médicales, des soins, du domicile, des fois d'être enfermé finalement. Et là, ça peut être quelqu'un qui va exprimer le souhait de revoir la mer, de faire une sortie sur un bateau, d'aller à l'îlot, de passer un moment avec son frère, sa mère, son père, peu importe, un moment de qualité à l'extérieur. Voilà, il y a plein de petites choses qui font que ça peut correspondre, donc on prend 6 patients, pourquoi 6? Parce que sur les bateaux, on peut pas amener, ça c'est un petit peu le
2: ça
3: côté...
2: Ça fait 12, 13, 14, ça fait...
3: Le côté pratique par rapport à la place, des fauteuils roulants. Donc on est très heureux de pouvoir proposer ce projet. Il y a une cagnotte qui a été ouverte avec Allo Asso. On est déjà à plus de la moitié du budget, donc vraiment un grand merci à toutes les personnes qui ont participé. Et comme je dis, il n'y a pas de petite participation, même une participation modeste, ça nous aide à avancer sur ce projet qui nous tient à cœur et qui tient à cœur voilà, à certains patients aussi. Donc, on est très heureux de pouvoir le réaliser.
2: Le choix de faire une journée en mer, de faire sur un îlot, c'est parce que ça a été une demande récurrente des personnes.
3: Alors, pas récurrente, mais comme je disais, c'est par exemple revoir la mer, un îlot, une sortie en bateau, un moment privilégié avec mon papa, ma maman à l'extérieur, mm-hmm. un repas, parce qu'il y en a qui peuvent encore s'alimenter normalement, il y aura aussi un repas bien sûr. Voilà, donc tout ça fait que ben, hop, ça correspond.
2: Ça correspond
3: et donc on s'est dit, ben, allez, on y va.
2: Et c'est vrai que l'îlomètre c'était peut-être le plus pratique en tout cas en termes d'organisation avec un gros bateau.
3: Voilà, c'est ça, l'idée c'est parti sur l'îlomètre et on a été, voilà, ils nous ont vraiment aidé dans ce projet financièrement, parce qu'il y a le côté financier,
2: oui,
3: parce
2: sûr.
3: Que ça enlève aussi un poids, parce que certains patients pourraient avoir cette envie, mais n'ont pas les finances pour réaliser ce projet-là, ou se disent encore une fois, des fois, je peux pas, regarde-moi, je suis en fauteuil roulant, j'ai une pompe à morphine ou autre chose, mais comment je vais faire pour aller sur un îlot en fait ? En fait, tout est possible. Tout est possible. C'est remettre des étoiles dans les yeux de ces personnes en fait, et leur dire que tout est possible jusqu'au bout.
2: Comment elle va être organisée cette journée ?
3: Donc les patients, peu importe où ils sont situés, on met en place des ambulances qui vont les récupérer, les amener du coup au ponton. On part en bateau, comme j'ai dit, on sera sûrement 3 professionnels de santé si besoin. Après, c'est aussi pour encadrer, mais voilà, on va essayer de se mettre de côté le plus possible parce que on veut faire quelque chose de non médical.
2: Oui, et en même temps, s'il y a une pompe qui se met à sonner, voilà. C'est bien qu'il soit là.
3: Tout à fait. Donc, s'il y a besoin, on sera là. S'il n'y a pas besoin, on s'efface. On est juste là pour l'organisation et c'est leur journée. C'est vraiment pour eux. Donc, on part sur l'îlot vers 9h du matin. On va voir comment on va s'organiser. Voilà, moi, j'ai plein d'idées à leur proposer en fonction de leurs envies. Ça peut être de la musique, ça peut être marcher dans le sable pour ceux qui le souhaitent, mettre les pieds dans l'eau, enfin voilà. Et un déjeuner, donc pour ceux qui peuvent manger, mais même ceux qui mangeront mixé, on va s'organiser. L'îlomètre nous propose de mixer les repas. Et puis après, voilà, on passe un début d'après-midi et on rentre. Pareil, les ambulanciers seront là, présents, pour ramener les personnes à leur domicile.
2: C'est un projet qui a été mis en place quand, là ?
3: Ouh, il y a pas longtemps.
2: Il y a pas longtemps, parce que c'est en octobre, ça fait quand même un beau projet sur l'année. Pour les patients, ça doit être quand même être...
3: Oui, alors, ben oui, c'est encore dans 4 mois à peu près. Hein, donc, voilà, mais ça a été mis en place, là, il y a 6-8 semaines. Quelque chose comme ça, voilà.
2: Et comment les patients ont été sélectionnés pour faire ce projet ?
3: Eh ben, encore une fois, par rapport à leurs demandes, leur désir, leur volonté, en fait.
2: Comment ils ont réagi quand vous leur avez présenté l'idée que ce soit possible ?
3: Ah ben avec beaucoup de surprises, beaucoup de joie. Après, on n'a pas encore 6 patients. Donc voilà, à voir. Mais en tout cas, ceux à qui on a pu valider la sortie ont été vraiment très heureux.
2: Est-ce qu'il y a des craintes de la part de la famille ou même des patients eux-mêmes ?
3: Il y a des questionnements, bien sûr, qui vont avec. Oui, ben voilà, comment on s'organise, etc. Voilà, dès qu'on dit qu'il y a quand même des professionnels de santé sur place et en général, bon, ça va, ça se passe bien.
2: On a la question d'un auditeur. Pourquoi ces moments sont-ils si importants alors que la maladie est déjà très avancée ?
3: C'est une bonne question. Ben, parce qu'encore une fois, il y a de la vie jusqu'au bout, jusqu'au dernier jour. Et on dit souvent dans ces moments-là qu'on ne peut pas apporter des jours à la vie, mais on peut apporter de la vie aux jours qui restent. Et ça, c'est vraiment important. Et à la limite, je vous invite, je ne sais pas si vous connaissez Olivier Goy, G-O-Y. C'est un monsieur qui est atteint d'une SLA, la maladie de Charcot, depuis 2020. Ce monsieur, il est extraordinaire. Il n'est pas très vieux, il doit avoir 50 ans. Et il a une femme, il a des enfants. Et bien sûr, quand il a eu le diagnostic de sa maladie, ben, il a sombré pendant un certain temps et on l'entend complètement. Voilà, vous avez une maladie grave et incurable. Les médecins lui donnaient entre 2 et 5 ans à vivre. Il a tiré à profit, en fait, il est encore vivant, ce monsieur, chaque jour qui passe, chaque instant. Il a écrit un livre, il a fait un film documentaire. Il récolte des fonds pour la recherche pour la maladie de Charcot. Il est extraordinaire et je pense que toute personne qui côtoie ou qui peut voir ce genre de personne se dit « Waouh, il y a vraiment de la vie jusqu'au bout ».
2: Le pouvoir du psychique. On a Adrien avec nous, bonjour.
4: Allô?
2: Bonjour, on vous écoute.
3: Bonjour.
4: Voilà, ben, c'est par rapport à une expérience avec une personne de la famille qui était malade. Je voulais savoir s'il y a une décision qui est prise.
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